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1: Il est 6h. Les infos, Geoffrey Louis. Bonjour Geoffrey.
2: Bonjour Patrick, bonjour à tous. Des inquiétudes sur la fête de la musique avec une canicule qui s'intensifie ce week-end. Le Stade Toulousain se qualifie pour la finale du top 14. Et puis la météo, le mercure va monter jusqu'à 37 degrés aujourd'hui. Préparez-vous à un week-end façon rôtissoire. 60 départements seront placés aujourd'hui en vigilance orange canicule, du Bas-Rhin aux Pyrénées-Atlantiques et de la Drôme jusqu'en Sarthe. Les températures dépasseront allègrement les 30 degrés. On verra ça dans la météo à la fin de ce flash et ce sera près de 40 degrés demain. Des vigilances rouges pourraient d'ailleurs tomber ce week-end, à tel point que des questions commencent à se poser concernant l'organisation de la fête de la musique demain, même si le ministre de l'Intérieur, Laurent Nunez, affirme qu'il n'y aura pas de remise en cause générale des festivités, même si plusieurs villes ont déjà annoncé l'annulation de concerts prévus en raison de la canicule, comme à Nanterre ou encore à Brive-la-Gaillarde. Hier soir, ce sont de violents orages et des averses de grêle qui ont touché les Hauts-de-France. Deux personnes ont été frappées par la foudre près d'Arras. Elles ont dû être hospitalisées. Au Proche-Orient, Israël s'engage à respecter un cessez-le-feu immédiat au Liban, à condition que le Hezbollah en fasse de même. C'est ce qu'annonce l'ambassadeur d'Israël à Washington. On s'est déclaré des hostilités au Liban fait partie des critères imposés par l'Iran dans son protocole d'accord signé mercredi soir avec les États-Unis. Or, depuis la signature de cet accord, les frappes israéliennes sur le Liban se sont poursuivies. Elles ont fait 47 morts et près d'une centaine de blessés selon les autorités libanaises. Les élèves de seconde auront droit à des cours d'enseignement à l'intelligence artificielle à partir de la rentrée du mois de septembre. Une heure par semaine, annonce hier du Premier ministre Sébastien Lecornu, qui affirme ne pas vouloir qu'une génération entière ne découvre l'intelligence artificielle sans lui donner les clés pour la comprendre et donc la maîtriser. En rugby, le Stade Toulousain, premier qualifié pour la finale du top 14. Les Rouges et Noirs n'ont fait qu'une bouchée du Racing 92 hier soir au Stade Vélodrome de Marseille. Victoire 71-17, un écart de plus de 50 points, jamais vu à ce niveau de la compétition. La seconde demi-finale de ce top 14 opposera ce soir Montpellier au Stade Français, toujours à Marseille, coup d'envoi à 21h05. Le Mondial de football, les États-Unis se qualifient à domicile pour les 16e de finale après leur victoire hier soir contre l'Australie 2-0. Victoire également du Maroc sur l'Écosse 1-0. Et le Brésil a facilement triomphé d'Haïti 3-0.
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2: Et donc le mercure qui n'est pas descendu sous les 20 degrés cette nuit. Déjà 21 degrés à Paris en ce moment. Ça va monter très vite avec des maximales à 34 degrés aujourd'hui à Metz ou Tours, 35 à Bordeaux et Toulouse, jusqu'à 37 à Lyon. Seul le pourtour méditerranéen sera un petit peu épargné par cette chaleur excessive. 29 à Marseille et puis surtout l'ouest, 22 à Saint-Brieuc, 23 à Caen. Côté ciel, des orages pourraient éclater en journée du centre-val de Loire jusqu'en Lorraine. Ailleurs, ce sera du soleil, mais avec souvent des brumes de chaleur dans le ciel.
1: Merci Geoffrey. Moi, j'ai un petit peu de mal, hein. Normalement c'est normal. Nicolas. Il fait plus chaud à Toulouse ou à Paris là?
2: Là, c'est ça. Aujourd'hui, je crois que c'est plus chaud à Toulouse quand même. Hein.
1: Ouais, bien sûr, bah, chauvin, hein, évidemment.
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0: Il est déjà 6h11. Merci d'écouter Nostalgie.
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0: Et surtout, un très bon début de journée pour ce jour qui précède le premier jour d'été. Nous sommes le samedi 20 juin. Aujourd'hui, je vous souhaite la bienvenue. Avec beaucoup de tubes 80 dans ma sélection pour vous accueillir, les Christopher Cross, la bande-son de Dirty Dancing, Depeche Mode. Également, une très bonne fête au Silver. Votre horoscope arrive dans 9 minutes à 6h20. Et puis, petite anecdote quand même. Alors, pour essayer d'avoir une bonne mine tous les jours, avant d'arriver à la radio, puisque je me lève à 3h30, je mets des patchs anti-cernes sous les yeux. Bon, ok, jusque-là, hein, je vous fais une petite vidéo, une photo, c'est quand même plus sympa d'avoir bonne mine. Ben, je viens de m'apercevoir que je les avais oubliés, je les avais encore sous les yeux il y a une dizaine de minutes. Allez, bonjour.

un excellent réveil avec Nostalgie, 6h20. La musique avec Félix Gray, Dépêche Mode qui arrive très vite, Rita Mitsuko pour tous les tubes 80. Votre horoscope pour ce 20 juin, les béliers, célibataires, une rencontre pourrait vous troubler. Cette personne trouve les mots qui vous touchent. Les taureaux, votre ouverture à de nouvelles méthodes de travail fait la différence et vous innovez et on vous remarque d'ailleurs. Les gémeaux, vous êtes dans une bonne dynamique pour vous occuper de votre bien-être. Vous prenez facilement les bonnes décisions. Les cancers en couple, vous adoptez une attitude plus conciliante avec votre partenaire. Les lions, célibataires, la solitude vous pèse. Vous regardez les couples autour de vous avec envie. Votre cercle amical vous apporte le réconfort nécessaire. Les vierges, au travail, de nouvelles idées pourraient émerger avec la sensation de pouvoir initier un changement. Balance, célibataire, faites une pause dans votre quête de l'amour. Prenez le temps de vous sonder pour savoir ce que vous désirez réellement. Scorpion, attention à ne pas trop en faire au travail. Ne sacrifiez pas votre bien-être pour la performance. Sagittaire, votre corps est en pleine forme, mais votre morale est en légère baisse. Faites une activité qui vous plaît et qui vous permettra de retrouver le sourire. Les Capricornes, votre sens de l'équipe est très apprécié au travail, mais certains pourraient en abuser. Attention, soyez prudents. Les Verseaux, côté santé, tout paraît facile avec des choix qui sont assez naturels. Pour conserver votre énergie, vous savez exactement ce qui vous fait du bien. Les Poissons, tout semble s'aligner pour donner un coup de boost à votre carrière. N'hésitez pas à forcer un peu le destin en sortant de l'ombre.

0: merci d'être là, merci d'écouter Nostalgie. Il est 6h29, bon réveil. Bon, j'espère que la nuit s'est bien passée. Vous avez ouvert la fenêtre ou pas? Hein? Oui? Bon, bah ça va. Faut l'ouvrir hein, pendant la nuit. Hein. Même si vous devez vous lever à allez, 23h30, parce qu'il fait vraiment très chaud, très tard le soir, ouvrez la fenêtre au moins entre minuit et 4h du matin, c'est important. La musique, Laetitia Mitsouko, Big Mountain, je dis bonjour à Anne-Marie dans le 33, Pascal dans les Vosges, qui rebondit sur la Saint-Sylvère aujourd'hui, et qui m'écrit « Sylvère ». Écoutez bien, c'est la Saint-Sylvère hein, pour ce 20 juin. Sylvère, qu'est-ce qu'il m'a écrit ? Si le verre est vide, faut le remplir.
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3: Excellent début de journée avec Nostalgie, 6h31. Les infos. Geoffrey Louis, bonjour Geoffrey.
4: Bonjour Patrick, bonjour à tous. Le gouvernement en veille face à la canicule qui s'intensifie. Le Stade toulousain ne fait qu'une bouchée du Racing 92 en demi-finale du Top 14. Et la météo, du soleil et de la chaleur, beaucoup de chaleur évidemment. Selon Météo France, la canicule que nous vivons actuellement pourrait être d'une durée et d'une sévérité identiques à celle de l'été 2003. Les températures ne devraient pas redescendre avant le week-end prochain. Ce samedi, ce sont près de 41 millions de Français qui seront concernés par une vigilance orange à la chaleur, de l'Alsace jusqu'au Pays Basque. Et des vigilances rouges pourraient tomber d'ici demain avec des maximales avoisinant les 40 degrés. Vigilance aussi gouvernementale. Sébastien Lecornu va activer ce matin le centre interministériel de crise. Plusieurs ministres sont conviés pour faire le point sur la situation et sur les jours qui viennent, notamment les ministres de l'Éducation nationale, des Transports ou de la Santé. De nouveaux éléments à charge contre Jérôme Barella dans le meurtre de la petite Liana dans le Gers. L'ADN du suspect a en effet été retrouvé sur le corps de la fillette, des éléments qui pourraient élargir les poursuites le concernant. On ne sait pas encore dans quelles circonstances Liana a été tuée. Le rapport définitif d'autopsie ne sera remis que dans le courant de la semaine prochaine. Une collision entre deux trains a fait un mort et plusieurs dizaines de blessés, dont une dizaine très gravement hier soir près de Londres. On ne connaît pas encore les circonstances précises de cet accident. Une enquête a été ouverte par le service des accidents ferroviaires anglais. Les armes pourraient se taire au Liban. En tout cas, Israël s'engage à respecter un cessez-le-feu si le Hezbollah en fait autant. C'est un point fondamental dans l'accord signé mercredi entre l'Iran et les États-Unis. Téhéran l'avait en effet conditionné à l'arrêt des hostilités au Liban. Un festival d'essais, 10 au total et un score fleuve. Le Stade toulousain n'a pas fait dans la demi-mesure hier soir pour décrocher son billet en finale du Top 14. Les Rouges et Noirs l'ont emporté 71-17 sur le Racing 92. Ils connaîtront leur adversaire en finale ce soir. Ce sera soit Montpellier, soit le Stade français. Coup d'envoi du match à 21h05 au Stade Vélodrome de Marseille. Et puis après le Mexique, les États-Unis se qualifient pour les 16e de finale du Mondial de football. Deux pays organisateurs donc ont déjà leur ticket. Les Américains ont battu hier l'Australie 2-0. On notera également la victoire du Maroc sur l'Écosse 1-0 et du Brésil sur Haïti 3-0. En ce moment, c'est Turquie-Paraguay. Le Paraguay menait 1-0 à la mi-temps.
3: Et pas de grande surprise pour la météo, ça continue.
4: Oui, avec du soleil et de la chaleur, des orages pourraient quand même éclater en cours d'après-midi sur certaines régions comme le centre-val de Loire, la Bourgogne, la Champagne ou la Lorraine. Partout ailleurs, le soleil continuera de briller avec parfois quelques nuages de chaleur. Il fera encore très chaud aujourd'hui, jusqu'à 37 degrés en région lyonnaise, 34 à Montauban, 33 à Chartres, 30 à Nantes. Pour trouver un peu de fraîcheur, il faudra se rendre sur les côtes de la Manche avec une vingtaine de degrés seulement, de Fécamp à Brest.

Merci d'être là, merci de votre fidélité à Nostalgie et à tous les tubes 80. Je n'ai que ça pour vous dire bonjour dans ce samedi 20 juin avec Johnny Hallyday, Dio, Modern Cooking, très vite. Le numéro 1 en France, le 20 juin, je vais taper sur la fin des années 80, là, 20 juin 87, qui était le titre, le tube préféré des Français.

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0: Il est 6h58, vous écoutez Nostalgie. Et je vous souhaite un très bon début de week-end, un excellent samedi 20 juin aujourd'hui. N'oubliez pas d'arroser les plantes, hein, surtout. Hein. 38 à Lyon cet après-midi. N'oubliez pas de vous arroser aussi par la même occasion. Vous arrosez d'abord et ensuite la plante. On va faire comme ça. Roger Glover pour la musique et les tubes que vous aimez. Modern Talking, la gros tube 80. Alain Chamfort également. Et puis tiens, je vais vous faire une petite devinette. On va voir si vous allez trouver. Je vais vous laisser aller une demi-heure, hein, juste avant les infos de 7h30. On verra si vous avez la réponse. Je vais voir ça sur Facebook. Comment appelle-t-on un cochon qui a des ailes? Ça s'appelle comment, un cochon qui a des ailes? Allez, vous avez une demi-heure.
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3: 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Les infos, Geoffrey Louis. Bonjour Geoffrey.
4: Bonjour Patrick, bonjour à tous. 60 départements en vigilance canicule ce samedi et ça pourrait encore s'aggraver. Les États-Unis, deuxième qualifié pour les 16e de finale du mondial après le Mexique. Et puis la météo, le mercure qui va monter jusqu'à 37 degrés aujourd'hui. Du sud-ouest jusqu'au nord-est, 60 départements français sont donc placés aujourd'hui en vigilance orange à la canicule et ça pourrait même virer au rouge d'ici demain puisque les températures vont continuer de grimper pour frôler les 40 degrés. Aucune amélioration prévue avant la fin de la semaine prochaine, ce qui fait dire à Météo France que cet épisode de canicule sera comparable à celui que nous avions vécu durant l'été 2003. Pourtant l'été, ça ne sera que demain et même si le ministre de l'Intérieur affirme qu'il n'y a pas de remise en cause des festivités et de la fête de la musique, certaines villes ont déjà annoncé l'annulation de leurs concerts comme à Brive-la-Gaillarde en Corrèze. Et il n'y a pas que nous qui souffrons de cette canicule, les animaux mais aussi la nature de manière générale est impactée par ce coup de chaud. Nicolas Beaubois a joint Julien Perrault, biologiste et fondateur de la revue Salamandre.
5: Il y a beaucoup d'animaux qui réduisent leurs activités, qui font des grosses siestes, qui s'activent plus de nuit que pendant la journée, quand les températures se rafraîchissent un petit peu. Donc ça, c'est une possibilité. Il y a des animaux qui se déplacent aussi. Mais évidemment, c'est un gros souci pour toutes les espèces animales qui ne sont pas du tout mobiles et pour les plantes, pour les arbres qui, évidemment, ne peuvent pas se déplacer. Donc, de manière générale, ces sécheresses, ces canicules sont en train de détruire beaucoup d'espèces, en particulier la forêt française. Elle est confrontée à une grave crise. Il y a de plus en plus de massifs qui dépérissent avec des hêtres ou même des chênes qui sont des arbres qui normalement supportent bien la sécheresse qui déclinent, qui sèchent. Donc voilà, on va au-devant de grands changements.
4: Et à Paris, le maire Emmanuel Grégoire a annoncé hier que l'ensemble des parcs et jardins seront ouverts 24 heures sur 24 durant cet épisode de canicule. Le sport avec d'abord du rugby et la très large victoire toulousaine dans la première demi-finale du top 14 hier soir. Il n'y a quasiment pas eu de match. Le Stade Toulousain s'est imposé 71 à 17 sur le Racing 92. Il s'impose donc comme le grand favori pour conserver son titre la semaine prochaine. Avant cela, il y a la seconde demi-finale ce soir entre Montpellier et le Stade Français. Et c'est toujours au Stade Vélodrome de Marseille. Le mondial de foot, le Brésil et le Maroc, vainqueurs respectifs d'Haïti et de l'Écosse cette nuit, mais les deux pays ne sont pas encore officiellement qualifiés pour les 16e de finale, à la différence des États-Unis qui ont battu l'Australie 2-0 hier soir et en ce moment le Paraguay mène face à la Turquie 1-0.
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4: Et le soleil qui est déjà levé, le mercure qui va monter très vite. À Bourges ou à Lyon, on aura déjà dépassé les 30 degrés avant midi. Il fera 37 cet après-midi à Lyon, c'est là où ça montera le plus haut aujourd'hui, mais 35 à Strasbourg ou encore 33 à Paris. Seulement 29 degrés à Marseille et un petit 21 degrés cet après-midi du côté de Cherbourg. Des orages seront possibles en seconde partie de journée, du centre à la Lorraine en passant par la Bourgogne ou encore la Champagne.
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0: Il est déjà 7h10, vous avez choisi Nostalgie, tous les tubes 80 pour vous réveiller et c'est le bon choix.
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0: Michel Sardou arrive, Rose Laurence également. Jimmy Cliff n'est pas trop loin, nous sommes le samedi 20 juin et je vous souhaite un très bon week-end. Voilà, un très bon dernier jour de boulot si vous travaillez le samedi. Je sais que c'est pas évident de dormir en ce moment avec ces chaleurs. Prenez soin de vous surtout. Pour ce 20 juin, c'est l'anniversaire d'une immense star. Il est passé en juillet 2025, oui, à l'Accor Arena avec Nostalgie. C'était énorme. Bon anniversaire à Lionel Richie aujourd'hui. Méga star, Lionel Richie. 100 millions de disques vendus. Hey! Il a remporté 4 Grammy Awards. Et c'est l'un des plus grands chanteurs des ballades. Deux ballades des années 80. Sacré star. Bon anniversaire, Lionel. Ah, on peut faire comme ça. Pour ce 20 juin.

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Roger Glover. Ça m'a donné envie de manger des cuisses de grenouille. Hein. Ouais, vous connaissez le clip, évidemment, donc vous avez compris. Michel Sardou, Jimmy Cliff pour les tubes 80. C'est très vite, il est déjà 7h18. Votre horoscope, les béliers, célibataire, une rencontre pourrait vous troubler. Cette personne trouve les mots qui vous touchent. Les taureaux, votre ouverture à de nouvelles méthodes de travail fait la différence. Et vous innovez, et d'ailleurs on vous remarque. Gémeaux, vous êtes dans une bonne dynamique pour vous occuper de votre bien-être. Vous prenez facilement les bonnes décisions. Les cancers, si vous êtes en couple, vous adoptez une attitude plus conciliante avec votre partenaire, ce qui fait d'ailleurs le plus grand bien à tout le monde. Lion, célibataire, la solitude vous pèse. Vous regardez les couples autour de vous avec envie. Votre cercle amical vous apporte le réconfort nécessaire. Les vierges, au travail, de nouvelles idées pourraient émerger avec la sensation de pouvoir initier un changement. Les balances, célibataires, faites une pause dans votre quête de l'amour. Prenez le temps de vous sonder pour savoir ce que vous désirez réellement. Scorpion, attention à ne pas trop en faire au travail. Ne sacrifiez pas votre bien-être pour la performance. Les sagittaires, votre corps est en pleine forme, mais votre morale est en légère baisse. Faites une activité qui vous plaît, cela vous aidera à retrouver le sourire. Les capricornes, votre sens de l'équipe est très apprécié au travail, mais certains pourraient en abuser. Donc soyez prudents, les Verseaux, côté santé, tout paraît facile avec des choix qui sont assez naturels pour conserver votre énergie. Vous savez exactement ce qui vous fait du bien. Les poissons, tout semble s'aligner pour donner un coup de boost à votre carrière. N'hésitez pas à forcer un peu le destin en sortant de l'ombre. Parlez de vos idées et de vos créations.

0: Bah, c'est un aéroport, évidemment. Bravo, hein, vous êtes très fort. 7h31, c'est Nostalgie. Geoffrey Louis qui hoche de la tête là. Bonjour Geoffrey.
1: Bonjour Patrick, bonjour à tous. La canicule va-t-elle perturber la fête de la musique? La Turquie, première éliminée du mondial de football. Et puis la météo, le soleil continue de taper fort, mais il y aura aussi quelques orages. Et profitez de la relative fraîcheur qu'il fait encore ce matin, ça ne va pas durer. Le mercure va de nouveau monter très vite et très haut ce samedi. 60 départements en vigilance orange canicule, de Biarritz jusqu'à Strasbourg et de Valence jusqu'à Paris. Paris où les parcs et jardins de la ville seront ouverts de jour comme de nuit durant tout cet épisode de chaleur. Mais les regards se tournent désormais vers la journée de demain, 21 juin, jour de la fête de la musique. Les concerts pourront-ils se dérouler dans de bonnes conditions alors qu'on annonce des maximales frôlant les 40 degrés? Certaines villes comme Nanterre ont déjà annulé leurs festivités. D'autres annonces pourraient tomber dans la journée, même si le ministre de l'Intérieur assure qu'il n'y aura pas de remise en cause générale. Ce matin, Sébastien Lecornu pilotera un centre interministériel de crise pour faire face à cette canicule qui devrait encore durer plusieurs jours. Plusieurs ministres sont convoqués à cette réunion, notamment ceux de la santé, du logement ou de l'éducation nationale. L'actualité, c'est aussi cette lueur d'espoir au Proche-Orient. Israël se déclare prêt à cesser les hostilités au Liban. C'est ce que fait savoir l'ambassadeur de l'État hébreu aux États-Unis, mais il faut dans le même temps que le Hezbollah, allié de l'Iran, respecte également ce cessez-le-feu. C'était l'une des conditions de l'accord signé mercredi soir entre l'Iran et les États-Unis. Le Stade toulousain bien parti pour conserver son titre en top 14. Les Rouges et Noirs étaient en démonstration hier soir au Stade Vélodrome de Marseille. Ils ont battu le Racing 71-17 en demi-finale, marquant une dizaine d'essais au total. Une performance quasiment jamais vue à ce niveau de la compétition. Les hommes du Gomola connaîtront leur adversaire en finale dès ce soir, à l'issue de la deuxième demi-finale opposant Montpellier au Stade Français. Et puis le mondial de football est un premier éliminé déjà. La Turquie, battue ce matin 1-0 par le Paraguay, ne verra pas les 16e de finale. À la différence des États-Unis, l'un des pays organisateurs qui a battu hier l'Australie 2-0 et qui se qualifie donc. C'est presque fait aussi pour le Brésil, vainqueur d'Haïti 3-0, et pour le Maroc, tombeur de l'Écosse, 1-0. Le temps. Et un mercure qui n'est pas descendu sous les 20 degrés cette nuit. Déjà 21 degrés en ce moment à Paris. Ça va monter très vite avec des maximales à 34 aujourd'hui du côté de Metz ou de Tours. 35 à Bordeaux et Toulouse, jusqu'à 37 degrés à Lyon. Seul le pourtour méditerranéen sera un petit peu épargné par cette chaleur excessive. 29 degrés à Marseille. Et puis surtout l'ouest, 22 à Saint-Brieuc, 23 à Caen. Côté ciel, des orages pourraient éclater en journée du centre-Val de Loire jusqu'en Lorraine. Ailleurs, eh bien, ce sera du soleil, mais avec souvent quelques brumes de chaleur dans le ciel.

Il est 8h20, comment ça va ce matin? Très bon début de week-end et très bon début de journée avec Nostalgie. Pour ce samedi 20 juin, oui, l'été démarre demain, même si côté température, je pense qu'on a quand même un petit peu de marge depuis à peu près. C'est vrai qu'il a fait quand même très chaud il y a un mois, et puis bis repetita là, depuis quelques jours, et puis ça y va crescendo. Hein. Lundi sera la journée la plus chaude peut-être jamais enregistrée en France, donc ouvrez les fenêtres la nuit. Pensez au ventilo, mettez un torchon mouillé sur la tête et surtout restez à l'ombre. Toto pour les tubes que vous adorez, Gilbert Montagné également. Et puis le focus, le titre numéro 1 en France le 20 juin 82. Ah, ils sont deux là. Paul McCartney, Stevie Wonder, Ebony and Ivory. C'était le tube préféré des Français le 20 juin.

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8h05, nostalgie. Et Gilbert Montagnier, toujours le sourire, Gilbert, toujours une énergie débordante, et c'est pour ça qu'on l'aime.

0: Ah, le gars est en forme, hein. 7h58. Merci. Merci de vous réveiller avec Nostalgie. J'ai du monde à saluer, là. J'en ai de tous les côtés. Là, Erika qui me dit, c'est une programmation de malade. Ce sont ses mots. À l'instant, merci à vous. Johan, région parisienne. Dan, animateur de radio. Jean-François, Brigitte. Geneviève, j'en ai de tous les côtés. Thomas, bien sûr, en Belgique, un fidèle. Merci à vous. Merci de votre fidélité, de votre gentillesse. Voilà, vous êtes les bienvenus. C'est ouvert. Et des tubes, bien sûr, avec Moonray pour un gros tube 80 qui arrive. Laurent Voulzy et Ottawa.
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7: 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Les infos, Geoffrey Louis. Bonjour Geoffrey.
8: Bonjour Patrick, bonjour à tous. Des inquiétudes sur la fête de la musique avec une canicule qui s'intensifie ce week-end. Le Stade Toulousain se qualifie pour la finale du top 14. Et puis la météo, le mercure va monter jusqu'à 37 degrés aujourd'hui. Préparez-vous à un week-end façon rôtissoire. 60 départements seront placés aujourd'hui en vigilance orange canicule, du Bas-Rhin aux Pyrénées-Atlantiques et de la Drôme jusqu'en Sarthe. Les températures vont dépasser allègrement les 30 degrés aujourd'hui. On verra ça dans la météo à la fin de ce flash. Et ce sera près de 40 degrés demain. Des vigilances rouges pourraient même tomber durant le week-end, à tel point que des questions commencent à se poser concernant l'organisation de la fête de la musique demain. Même si le ministre de l'Intérieur, Laurent Nunez, affirme qu'il n'y aura pas de remise en cause générale des festivités, plusieurs villes ont quand même déjà annoncé l'annulation des concerts prévus en raison de la canicule, comme à Nanterre ou à Brive-la-Gaillarde. Hier soir, ce sont de violents orages et des averses de grêle qui ont touché les Hauts-de-France. Deux personnes ont été frappées par la foudre près d'Arras. Elles ont été hospitalisées. L'affaire Liana est un élément confondant de plus pour le principal suspect, Jérôme Barella. Son ADN a été retrouvé sur le corps de la fillette. C'est ce que révèle l'un des points du rapport d'autopsie dont la version définitive sera rendue la semaine prochaine. En rugby, le Stade Toulouse un premier qualifié pour la finale du top 14. Les Rouges et Noirs n'ont fait qu'une bouchée du Racing 92 hier soir au Stade Vélodrome de Marseille. Victoire 71-17 pour les Toulousains. Deuxième demi-finale ce soir entre deux équipes revenant à ce niveau de performance. Rémi Constant.
9: Montpellier du président Moed Altrade et du directeur de rugby Bernard Laporte. C'est du solide cette saison et cela gagne. Cela lui a valu un beau parcours européen, une demi-finale directe en top 14. Tout le monde les voit favoris. Pour cela, il faudra prendre l'ascendant sur un autre grand revenant, l'équipe du Stade Français Paris, qui rêve de retrouver sa période faste et qui en a les moyens lorsqu'on voit avec quelle facilité l'équipe parisienne vient de se débarrasser de La Rochelle en barrage. Une demi-finale à voir et à suivre.
8: Écoute, on voit à 21h05 ce soir. La Turquie, première éliminée du mondial de football après sa défaite ce matin 1-0 face au Paraguay. Les États-Unis se sont en revanche qualifiés pour les 16e de finale après leur victoire 2-0 sur l'Australie. Victoire aussi du Maroc sur l'Écosse, 1-0. Le Brésil a facilement triomphé d'Haïti 3-0.
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8: Et des orages pourraient éclater en cours d'après-midi sur certaines régions comme le centre-Val de Loire, la Bourgogne, la Champagne ou la Lorraine. Partout ailleurs, le soleil continuera de briller avec parfois quelques nuages de chaleur. Car il fera encore évidemment très chaud aujourd'hui, jusqu'à 37 degrés en région lyonnaise, 34 à Montauban, 33 à Chartres, 30 à Nantes. Pour trouver un petit peu de fraîcheur, il faudra se rendre sur les côtes de la Manche avec une vingtaine de degrés seulement de Fécamp à Brest.
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0: jeu d'innocence pour tous ces tubes 80. Et c'est ça que vous adorez. Hein.
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0: Et je suis là pour ça, pour vous les jouer ces tubes 80. Avec Ottawa, Jean-Jacques Goldman, Mylène Farmer, pour vous dire bonjour pour ce 20 juin. Et déjà 8h12, nous sommes samedi aujourd'hui. Évidemment, vous avez chaud, vous n'arrêtez pas de le répéter. Alors, on vous a donné 1000 conseils pour lutter contre la chaleur. En voici d'autres, peut-être que vous n'avez pas eu. Alors, le truc, j'allais dire tout con. Oui, on peut le dire. Vous pouvez manger froid déjà, pour commencer. Manger froid, c'est bon pour lutter contre la chaleur. Ensuite, si vous avez un ventilateur, mettez une bouteille d'eau glacée devant et l'air brassé sera beaucoup plus frais. Et puis, chose importante également, prendre une douche, ouais, mais pas une douche froide, une douche tiède. C'est technique, c'est trop long à expliquer. Une douche tiède vous fera le plus grand bien par cette chaleur. Votre horoscope à 8h20.
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Une programmation exceptionnelle pour vous accompagner au boulot avec Nostalgie, Jean-Jacques Goldman, Mylène Farmer, David Bowie dans la sélection. Il est 8h21, les béliers aujourd'hui, célibataire. Une rencontre pourrait vous troubler, cette personne trouve les mots qui vous touchent. Les taureaux, votre ouverture à de nouvelles méthodes de travail fait la différence et vous innovez et on vous remarque. Les gémeaux, vous êtes dans une bonne dynamique pour vous occuper de votre bien-être. Vous prenez facilement les bonnes décisions. Cancer, en couple, vous adoptez une attitude plus conciliante avec votre partenaire. Lion, célibataire, la solitude vous pèse. Vous regardez les couples autour de vous avec envie. Votre cercle amical vous apporte le réconfort nécessaire. Vierge, au travail, de nouvelles idées pourraient émerger avec la sensation de pouvoir initier un changement. Les choses bougent pour vous les vierges. Les balances, célibataires, faites une pause dans votre quête de l'amour. Prenez le temps de vous sonder pour savoir ce que vous désirez réellement. Scorpion, attention à ne pas trop en faire au travail. Ne sacrifiez pas votre bien-être pour la performance. Les sagittaires, votre corps est en pleine forme, mais votre morale est en légère baisse. Faites une activité qui pourrait vous plaire et vous permettrait de retrouver le sourire. Les capricornes, votre sens de l'équipe est très apprécié au travail, mais certains pourraient en abuser. Prêtez attention aux informations qui circulent autour de vous. Les Verseaux, côté santé, tout paraît facile avec des choix qui sont assez naturels pour conserver votre énergie. Vous savez exactement ce qui vous fait du bien. Les Poissons, tout semble s'aligner pour donner un coup de boost à votre carrière. N'hésitez pas à forcer un peu le destin en sortant de l'ombre. Parlez de vos idées et de vos créations.

Et merci d'être là à 8h26, nostalgie de la joie et des tubes, voilà, pour passer un très bon samedi, un excellent début de week-end pour ce samedi 20 juin. Mylène Farmer.

0: 8h29, merci d'écouter Nostalgie. À qui le tour? Bah, vous, ça va être votre tour dans une demi-heure. Vous allez voter pour le premier 4 à la suite de ce week-end, de votre week-end. Alors, pour les nouvelles des nouveaux 4 à la suite, vous allez pouvoir vous décider de la programmation pendant, on va dire, un quart d'heure. Je vous propose d'écouter 4 tubes enchaînés du même groupe ou du même artiste. Et pour cela, vous avez le pouvoir avec votre smartphone et l'appli, vous votez, bien sûr, en mettant un pouce à l'endroit si vous voulez un deuxième, troisième ou quatrième titre. Et vous faites la même chose avec Nostalgie.fr. Tous les tubes 80 arrivent avec David Bowie et The Police sur Nostalgie.
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9: 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Les infos, Geoffrey Louis. Bonjour Geoffrey.
10: Bonjour Patrick, bonjour à tous. 60 départements en vigilance canicule aujourd'hui, ça pourrait même encore s'aggraver. Le mondial de football, les États-Unis qualifiés pour les 16e, la Turquie éliminée. Et la météo, le mercure va monter jusqu'à 37 degrés aujourd'hui. Selon Météo France, la canicule que nous vivons actuellement pourrait être d'une durée et d'une sévérité identiques à celle de l'été 2003. Les températures ne devraient pas redescendre avant au moins le week-end prochain. Ce samedi, ce sont près de 41 millions de Français qui seront concernés par une vigilance orange à la chaleur de l'Alsace jusqu'au Pays Basque. Et des vigilances rouges pourraient tomber d'ici demain avec des maximales qui vont avoisiner les 40 degrés demain. Vigilance aussi gouvernementale, Sébastien Lecornu activera ce matin le centre interministériel de crise. Plusieurs ministres sont conviés pour faire le point sur la situation et sur les jours qui viennent, notamment les ministres de l'Éducation nationale, des Transports ou de la Santé. De nouveaux éléments à charge contre Jérôme Barella dans le meurtre de la petite Liana dans le Gers. L'ADN du suspect a été retrouvé sur le corps de la fillette. Des éléments qui pourraient élargir les poursuites. Le concernant, on ne sait pas encore dans quelles circonstances Liana a été tuée. Le rapport définitif d'autopsie ne sera remis que dans le courant de la semaine prochaine. Au Proche-Orient, Israël se disait prêt à respecter hier un cessez-le-feu au Liban si le Hezbollah en faisait autant, mais ce cessez-le-feu, eh bien, il n'a pas été plus respecté que les autres. Israël a procédé ce matin à des frappes sur le sud Liban, faisant 5 morts. La paix au Liban fait pourtant partie des points fondamentaux de l'accord signé mercredi entre l'Iran et les États-Unis. Les deux parties doivent d'ailleurs se retrouver en Suisse ce week-end pour débuter les discussions en vue d'un accord de paix définitif. Le sport est d'abord du rugby avec un festival d'essais, 10 au total et un score fleuve pour le Stade Toulousain qui n'a pas fait dans la mesure hier soir pour décrocher son billet en finale du top 14. Les Rouges et Noirs l'ont emporté 71 à 17 sur le Racing 92. Ils connaîtront leur adversaire en finale ce soir. Ce sera soit Montpellier, soit le Stade français. Coup d'envoi à 21h05 au Stade Vélodrome de Marseille. Et puis après le Mexique, les États-Unis se qualifient pour les 16e de finale du mondial de foot après avoir battu l'Australie. En revanche, c'est déjà fini pour la Turquie, battue ce matin par le Paraguay. On notera également la victoire du Maroc sur l'Écosse 1 à 0 et du Brésil sur Haïti 3-0.
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10: Et le soleil est déjà levé, le mercure va monter très vite. À Bourges ou à Lyon, on aura déjà dépassé les 30 degrés avant midi. Il fera 37 degrés cet après-midi à Lyon, c'est là où ça montera le plus haut aujourd'hui. Mais 35 degrés aussi à Strasbourg, 33 à Paris, seulement 29 degrés à Marseille et un petit 21 degrés cet après-midi du côté de Cherbourg. Des orages seront également possibles en seconde partie de journée, du centre à la Lorraine en passant par la Bourgogne et la Champagne.

0: 8h41, merci d'être là, d'écouter Nostalgie, là où vous êtes, au frais, hein, j'espère, à l'ombre, hein, 37 degrés dans le sud de la France cet après-midi, 38 pour Lyon et Rhône-Alpes, ouais, prenez soin de vous, le petit ventilo, la bouteille d'eau, on dit la petite bouteille d'eau, c'est la grande bouteille, le magnum d'eau même, on devrait faire comme les Espagnols, vous savez, quand il y a des fortes chaleurs comme ça, les Espagnols, ce qu'ils font, ils arrivent à 8h et finissent à 15h, ils font un touchous, ils font toutes leurs heures d'affilée, sans partir du boulot. Et à 15h, ils partent et ils rentrent à la maison. On devrait peut-être adopter cette solution par ces fortes chaleurs qui seront de plus en plus récurrentes. Police pour la musique. Ou encore Philippe Lafontaine, un immense tube 80 qui arrive. Il est 8h42.
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0: Très bon week-end avec Nostalgie, 8h58. Nous sommes à quelques minutes du premier 4 à la suite de votre week-end. Alors, vous allez voter, vous allez décider, vous avez le pouvoir. 4 tubes enchaînés du même groupe ou du même artiste en votant avec l'appli Nostalgie et Nostalgie.fr. Et puis pour les gros tubes 80, Simple Minds arrive avec Don't You ou encore François Feldman avec Joy.
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0: 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Les infos Geoffrey Louis. Bonjour Geoffrey.
11: Bonjour Patrick, bonjour à tous. La canicule va-t-elle perturber la fête de la musique? La Turquie, première éliminée du mondial de foot. Et puis la météo, le soleil qui continue de taper fort. Il y aura aussi quelques orages aujourd'hui. Oui, le mercure va de nouveau monter très vite et très haut ce samedi. 60 départements en vigilance orange canicule, de Biarritz jusqu'à Strasbourg et de Valence jusqu'à Paris. Paris où les parcs et jardins de la ville seront ouverts de jour comme de nuit durant tout cet épisode de chaleur. Mais les regards se tournent déjà vers la journée de demain, 21 juin, jour de la fête de la musique. Les concerts pourront-ils se dérouler dans de bonnes conditions alors qu'on annonce des maximales frôlant les 40 degrés? Certaines villes comme Nanterre, Poitiers ou Brive-la-Gaillarde ont déjà annulé leurs festivités. Comment faire pour éviter la chaleur? Ça fait aussi partie des questions qu'on se pose désormais. Avant de partir en vacances, l'application de voyage Polar Steps a analysé 25 pays pour déterminer les meilleurs endroits pour profiter d'un été frais et loin des spots touristiques surpeuplés. L'Islande domine ce classement dans lequel figurent aussi les Pays-Baltes et une région française. Écoutez Marion Pécou qui travaille pour Polar Steps.
12: La Bretagne, c'est donc le meilleur endroit en France pour une baignade très rafraîchissante. Alors, on est aux alentours de 15,1 degrés, donc il faut faire attention quand même à l'hypothermie, mais c'est vrai que c'est là où on a relevé la température la plus froide de tout le pays au mois d'août, donc dans le Finistère à Port-Salle, en Bretagne, et c'est vrai que pour ceux qui envisagent de passer des vacances en France, la Bretagne, c'est une région évidemment qui est de plus en plus plébiscitée pour sa fraîcheur, loin des destinations plus méditerranéennes qui là, du coup, souffrent à la fois du surtourisme et de la chaleur.
11: Des propos recueillis par Héloïse Buc. Le Stade Toulousain bien parti pour conserver son titre en top 14. Les Rouges et Noirs ont battu le Racing 71-17 hier soir en demi-finale. Les hommes du Comola connaîtront leur adversaire en finale dès ce soir à l'issue de la deuxième demi-finale qui opposera Montpellier au Stade Français. Match à partir de 21h05 au Stade Vélodrome de Marseille. Le Mondial de football est un premier éliminé déjà. La Turquie, battue ce matin 1-0 par le Paraguay, ne verra pas les 16e de finale. À la différence des États-Unis, l'un des pays organisateurs qui a battu hier l'Australie l'Australie 2-0 et qui se qualifie donc. C'est presque fait aussi pour le Brésil, vainqueur d'Haïti 3-0, et pour le Maroc, tombeur de l'Écosse, 1-0.
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11: Déjà 21 degrés en ce moment à Paris, et ça va monter très vite avec des maximales à 34 aujourd'hui du côté de Metz ou de Tours, 35 à Bordeaux et à Toulouse, jusqu'à 37 à Lyon, ce sera la maximale. Seul le pourtour méditerranéen sera un petit peu plus épargné par cette chaleur excessive, 29 degrés à Marseille ou Nice, et puis surtout l'ouest donc, 22 degrés à Saint-Brieuc en Bretagne, mais 23 à Caen en Normandie. Côté ciel, des orages pourraient éclater dans la journée du centre-val de Loire jusqu'en Lorraine. Ailleurs, ce sera du soleil, mais avec souvent des brumes de chaleur dans le ciel.

J'avais hâte que ce 4 à la suite démarre. 4 à la suite avec un groupe américain. Ils sont du New Jersey. Ils n'ont fait que des tubes dans les années 80. C'est un véritable totem des années 80, ce groupe Cool and the Gang. C'est leur 4 à la suite. C'est votre 4 à la suite dès maintenant. J'envoie le premier. Pendant ce premier tube de Cool and the Gang, vous votez pour un deuxième tube, nostalgie.fr, l'appli sur votre smartphone.

groupe qui a fait danser toute la planète. 4 à la suite, Kool & The Gang sur Nostalgie. Alors les scores, oh là là, c'est déjà très très haut. 93,7% de oui pour un deuxième tube. Je vais vous l'envoyer et vous allez voter pendant ce deuxième tube. Pour le troisième, hein, c'est le principe du 4 à la suite. On peut aller jusqu'à 4 titres de Kool & The Gang si vous le souhaitez. Alors pour un troisième tube, votez maintenant. Nostalgie.fr, l'appli sur votre smartphone.

avec Nostalgie. Et tous ces tubes de Kool & The Gang, vous les avez écoutés sur votre Walkman, vous les avez écoutés sur votre chaîne dite Hi-Fi à l'époque, vous les avez écoutés dans votre chambre. On a fait exactement tous la même chose parce que c'est un groupe totem phare des années 80. Alors, les scores, il faudrait peut-être que je regarde les scores là. Alors, ça donne quoi? Bon, je suis assez sûr de moi finalement, mais quand même, je fais 2-3 clics sur mon serveur et je vous donne les scores. Et ben ça donne 78% de oui pour un troisième tube de Kool & The Gang. On est parti tranquillou et votez pour un quatrième. L'appli sur votre smartphone, un pouce à l'endroit. Idem sur le site de la radio.

Un samedi matin, que de la joie sur le samedi avec ce premier 4 à la suite, Cool and the Gang. Quatrième et dernier titre du groupe de New Jersey. Oui, non, oui, non. Bah c'est oui à 80%. Merci pour l'ensemble de vos votes. Des centaines et des centaines de votes en ce samedi 20 juin. Bravo à vous.

0: Allez, je vous donne le message de Sarah de Limoges. Vous êtes fort, Nostalgie, avec cette musique. Bah oui, merci Sarah.
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0: Et on va continuer à être encore plus fort avec une nouvelle demi-heure non-stop qui arrive. Et puis un nouveau 4 à la suite, évidemment, à 10h, pour lequel vous allez voter dans cette demi-heure de musique non-stop France-Galles. Madonna et Like a Virgin, entre autres.
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0: Nous serons en plein dans le mille dans les années 80 avec ce gros tube de Simple Minds. Don't you? 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

0: Nostalgie, tous les tubes 80. Ça ne s'arrête jamais, c'est la règle. Allez, U2 avec Pride dans ma sélection. Jeanne Mas et le fameux Johnny qui arrive. Et un nouveau 4 à la suite à 10h. Je pense que vous allez adorer. Préparez-vous à voter avec l'appli sur votre smartphone.
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6: Il est 10h. Oui, je sais, il fait 25.
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6: C'est que le début, hein. Bon, restez à l'ombre pour ce nouveau 4 à la suite. Elle écrit, elle compose, elle chante, elle est multi-instrumentiste, elle est britannique, elle est jolie. C'est un ovni de la musique dans les années 80. Elle a même été couronnée par la reine d'Angleterre. C'est un 4 à la suite, Kate Bush, que je vous propose tout de suite. Vous êtes prêts? J'envoie le premier titre. Et pendant ce premier titre, qu'est-ce que vous faites? Non, vous n'allez pas boire une bière. Non, non. Vous commencez à voter d'abord, vous boirez la bière après. Vous votez pour un deuxième tube de Kate Bush maintenant. Nostalgie.fr, l'appli sur votre smartphone. Vous pouvez voter, vous avez environ 3 minutes pour décider si nous écouterons un deuxième tube de Kate.

spécial, les scores pour ce deuxième tube. Est-ce que vous l'avez appelé de vos voeux? La réponse est oui, grosse mobilisation. 84% pour un deuxième tube de Kate. Vous allez voter pour un troisième et peut-être pour un quatrième, mais on va faire les choses dans l'ordre. D'abord, votez pour un troisième. Là, maintenant, l'appli, un pouce à l'endroit, si vous voulez un troisième tube de Kate. Nostalgie.fr, le site de la radio.

vous félicite pour vos votes, des centaines, des centaines et des centaines de votes pour ce 4 à la suite, Kate Bush sur Nostalgie. Et des scores qui sont perchés, hein, très très haut là, ça donne quoi ? 96% de oui pour un troisième tube de Kate, il arrive. Et nous serons en route pour un quatrième si vous l'appelez de vos voeux. Et la mécanique est toujours la même, hein. Vous votez soit avec votre portable, soit avec le site de la radio nostalgie.fr, un pouce à l'endroit. Et également la même chose avec l'appli, vous la téléchargez, l'appli Nostalgie, elle est gratuite. Pour ce quatrième tube, votez maintenant.

Vous avez fait honneur à... Pourquoi je veux dire Kim Wilde? Mais non, Kate Bush, ouais. Elles sont britanniques toutes les deux. Remarquez, ouais, Kate Bush, Kim Wilde. Ah oui, au niveau des syllabes, c'est la même chose, c'est pour ça. Vous avez fait honneur à Kate Bush pour ce 4 à la suite. J'ai les scores sous les yeux, c'est incroyable. 100% de oui pour un quatrième tube de Kate Bush. Merci pour vos votes, vraiment, vraiment, je suis très sensible à cela. Des centaines, je pense qu'on a dû dépasser le millier là, de votes. Merci, nous sommes le 30 juin, samedi aujourd'hui, sous un soleil de plomb. Vous écoutez le 4 à la suite de Nostalgie, et c'est un quatrième tube de Kate Bush maintenant.

0: bravo pour ce 4 à la suite. Kate Bush sur Nostalgie.
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0: On fait une petite rectification. Nous sommes le 20 juin, pas le 30. Enfin, quand même. Je vous ai fait gagner 10 jours en 30 secondes. 20 juin, voilà, samedi aujourd'hui. Un nouveau 4 à la suite tout à l'heure. À 11h, vous allez voter comme vous l'avez si bien pour Kate Bush, pour un nouvel artiste ou un nouveau groupe. Peut-être 4 tubes. Si vous le souhaitez, nostalgie.fr et l'appli sur votre smartphone. U2 avec Pride, là, droit devant dans la demi-heure non-stop ou encore Jean Schultheis.
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0: Et YMCA avec Village People et Jeanne Mas, qui n'est pas très loin.
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Excellent week-end avec Nostalgie. Demain, c'est la fête de la musique. Et alors, dès 20h, Philippe et Sandy vont ambiancer votre première soirée de l'été. Il faut être au rendez-vous à 20h. On enchaîne à 22h avec les meilleurs remix de Bon Entendeur, les DJ qui boostent tous vos tubes 80. Et puis à partir de minuit, toute la nuit, des versions longues, très longues, maxi de tous vos tubes 80.

très belle matinée avec Nostalgie. Déjà 11h moins le quart. C'est vrai que je parle pas trop de la Coupe du Monde là. Bon, France-Irak, c'est lundi, c'est ça. Bon, pas le match du siècle hein, non plus. France-Irak, lundi 23h. Allez, bonne chance pour les Bleus. On préfère quand même évoquer la musique. Ouais, et surtout les tubes 80 que vous aimez là, dans cette demi-heure non-stop. Jean-Jacques Goldman, Je marche seul. Et Jeanne Mas, Johnny, vous écoutez.

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0: Et en avant la cavalerie là, avec Jump et Van Halen. Dans la prochaine demi-heure non-stop, Michael Jackson également. Et je suis assez confiant pour ce nouveau 4 à la suite qui arrive à 11h. Préparez-vous à voter avec l'appli et nostalgie.fr.
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31: Allez, bientôt 30 degrés. Hein. Il est
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31: Et je vous souhaite beaucoup de courage pour ce samedi 20 juin. Sous un soleil de plomb, 4 à la suite tout de suite. Artiste français, il compose également ses tubes. Il chante et vous l'adorez. C'est vraiment un totem, une icône de la chanson française. C'est Michel Fugain. 4 à la suite, Michel Fugain, peut-être si vous le souhaitez. 4 tubes de cet artiste à la suite. Pour cela, on va commencer par un premier titre de Michel. Je l'envoie tout de suite. Et pendant ce premier titre, vous votez pour le deuxième. L'appli sur votre smartphone, un pouce à l'endroit pour un deuxième tube si vous le souhaitez. Et vous votez également avec le site de la radio nostalgie.fr.

Et ça donne 58,6% de non, donc on va s'arrêter là. Pour ce 4 à la suite, Michel Fugard sera le 1 à la suite. Voilà, et au moins, on reste un peu dans l'originalité. Ah bah les scores sont les scores, et 58,6%, j'ai bien sous les yeux. Rick Astley pour la musique.

0: 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Je vous ai mis Gold au frais là. Bon, ça tombe bien, Gold au frais. C'est parfait. Non, je confonds avec cold, mais non, cold ça veut dire froid en anglais. Et gold c'est or, voilà. Ah, vous avez vu, hein, bon, la température ça tape sur le système aussi. Je vais saluer Christian à Brest, Véronique à Lyon. Ah bah vous devez me comprendre Véronique, hein, il va faire 38 chez vous, vous êtes quasiment à 30 degrés là, à 11h18 à Lyon. Et en Rhône-Alpes, bon courage à vous. Le fameux Van Halen avec Jump qui arrive dans la demi-heure non-stop.
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0: Et Don't Stop Till You Get It Off avec Michael Jackson et Tristana et Mylène Farmer.
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Excellent week-end avec Nostalgie Radio. Génial. Pourquoi nous sommes génial? Parce que dans cette demi-heure non-stop, on peut enchaîner Stéphane Escher, Mylène Farmer, Tristana, Michael Jackson dans Stop Till You Get Enough. C'est fort.

0: Merci d'écouter Nostalgie. Et merci pour vos messages, vos vidéos, vos petits mots. Merci pour votre gentillesse, votre empathie. Vous êtes vraiment comme ça. Alors, j'ai droit à chaque fois, un peu avant midi, là.
1: Qu'est-ce qui se passe?
0: Il fait toujours semblant de pas arriver dans le studio. Mais il le fait vachement bien.
1: Hein. Au dernier moment, quoi.
0: Ah ouais, mais non, mais je me dis, mais... Il fait exprès ou quoi?
1: Ouais. En gros,
0: c'est
1: ouais.
0: Hyper bien fait. Julien Loïc, allez, midi 18h.
1: Ouais, je suis super Julien aujourd'hui. J'ai mis mon petit maillot, regarde, avec mon petit truc.
0: Ah oui, en plagiste aujourd'hui.
1: Il y aura le groupe Chic tout à l'heure. Ça, on va y voir Michel Sardou. Et on repart avec l'héritage Ricky et Poveri sur Nostalgie.
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16: Midi passé de 1 minute, bienvenue sur Nostalgie avec tous les tubes 80 dans 3 minutes. Ricky et Poveri, et puis il est tellement frais, Geoffrey Louis pour les infos. Bonjour.
30: Bonjour Julien, bonjour à tous. La canicule s'intensifie et menace désormais la fête de la musique demain, qui de Montpellier ou du Stade français rejoindra Toulouse en finale du top 14. Et puis la météo, grosse chaleur donc, mais aussi quelques orages. Pas d'annulation de la fête de la musique, mais une situation au cas par cas. Alors que les températures devraient frôler les 40 degrés demain, la ministre de la Culture, Catherine Pégard, appelle quand même à une extrême vigilance lors des festivités prévues demain. Et elle s'en remet aux préfectures et aux mairies pour décider s'ils maintiennent ou non les concerts prévus. Catherine Pégard, qui fait partie des ministres réunis depuis maintenant une heure au sein d'une cellule de crise à Beauvau. Objectif, faire le point sur la situation entraînée par cette canicule qui va durer. 60 départements sont aujourd'hui en vigilance orange aux fortes chaleurs, de l'Alsace au Pays Basque en passant par Paris, et certains départements pourraient basculer en vigilance rouge d'ici demain. Pas le moindre cessez-le-feu au Liban, malgré les annonces faites hier par Israël. De nouvelles frappes israéliennes ont fait une vingtaine de morts ce matin dans le sud du pays. Israël et le Hezbollah se rejettent la faute de la violation de ce cessez-le-feu. Il fait pourtant partie de l'accord signé mercredi entre les États-Unis et l'Iran, iraniens et américains, qui doivent d'ailleurs se retrouver en Suisse ce week-end pour débuter les discussions en vue d'un accord de paix définitif. Le sport, il y a encore du rugby ce soir. Le Stade toulousain s'est qualifié hier soir pour la finale du top 14 en écrasant le Racing 71 à 17. Et ce soir, deuxième demi-finale entre deux équipes revenant à ce niveau de performance. Rémi Constant.
31: Montpellier du président Moed Altrad et du directeur de rugby Bernard Laporte. C'est du solide cette saison et cela gagne. Cela lui a valu un beau parcours européen, une demi-finale directe en top 14. Tout le monde les voit favoris. Pour cela, il faudra prendre l'ascendant sur un autre grand revenant, l'équipe du Stade français Paris, qui rêve de retrouver sa période faste et qui en a les moyens lorsqu'on voit avec quelle facilité l'équipe parisienne vient de se débarrasser de La Rochelle en barrage. Une demi-finale à voir et à suivre.
30: Écoute, on voit à 21h05 ce soir depuis le Stade Vélodrome de Marseille. Le Mondial de football, une première équipe éliminée. La Turquie ne verra pas les 16e de finale après sa défaite contre le Paraguay ce matin. Deux affiches intéressantes ce soir, Pays-Bas-Suède à 19h et l'Allemagne contre la Côte d'Ivoire à 22h.
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30: Il fait déjà plus de 30 degrés ce midi du côté de Lyon ou de Strasbourg. C'est là où il va faire le plus chaud cet après-midi avec des maximales de 35 à 37 degrés. 35 aussi à Toulouse, 33 à Paris. Il fait plus frais autour de la Méditerranée. 30 degrés à Perpignan, 29 à Nice et Marseille. Et puis surtout au bord de la Manche ou de l'océan où on vit carrément dans un autre monde. Pas plus de 22 degrés à Cherbourg, 21 à Brest. Des orages pourraient également éclater de la Bourgogne jusqu'à la Lorraine cet après-midi avec de la grêle. Et puis demain, le curseur du mercure grimpera encore un peu plus. 37 degrés attendus à Paris, 40 à Bordeaux.
33: Merci Geoffrey, bon repos cet après-midi.
30: Au frais.
33: Peut-être à tout Geoffrey. À l'heure pour un petit apéro.
34: Mais pourquoi pas.
35: Cette saison, après tout, avec modération.
33: Les privés d'équipe nationale, 19% des Italiens ne suivront pas la Coupe du Monde de foot. Bon, à part ça, ils sont doués pour la bouffe et la musique. Voici Ricky e Poveri sur Nostalgie. Buon appetito.
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0: Ça y est, on plonge dans le week-end avec Nostalgie.
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0: Les légendes vivantes et Nile Rodgers en fait partie. Et Nostalgie est d'autant plus fier de l'accompagner sur sa tournée française. Jeudi prochain, il sera à Lyon à l'Amphithéâtre 3000 et le 30 juin au Zénith de Paris. L'artisan derrière les arrangements du Let's Dance de David Bowie, des Sister Sledge ou plus récemment du Get Lucky de Daft Punk fera revivre tous les tubes du groupe Chic dans cette tournée avec Nostalgie.
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0: Chic, dans la prochaine demi-heure non-stop avec Survivor, Michel Sardou et d'une façon générale, tous les tubes 80 sur Nostalgie.
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ambiancer quand on écoute Nostalgie. 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Avant ça, tous les tubes 80, tout l'après-midi sous le soleil avec Michel Sardou, avec Chic et Thierry Hazard. Voici le jazz.

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0: Salut la France qui a chaud en écoutant Nostalgie et le premier coucou du samedi, il est pour Denise sur le groupe Nostalgie Family. Venez me raconter vos plans pour ce week-end et surtout vos astuces pour vous rafraîchir. J'ai aussi reçu le message d'Isabelle qui confesse préférer aller au boulot en ce moment plutôt que de rester à la maison histoire de profiter de la clim. Et puis salut aussi à Ginette qui sert des bagels pour le déjeuner pendant que nous on repart en musique pour tout l'après-midi avec tous les tubes 80. Tears for Fears, Billy Ocean, Johnny Hallyday. 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
19: 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Bienvenue à 13h01 avec une nouvelle vague de musique qui nous dépose Billy Ocean, Johnny Hallyday et Tears for Fears sur Nostalgie.
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0: Beaucoup de musique dans la prochaine demi-heure non-stop, et notamment celle de Rod Stewart. Rod Stewart qui a déclenché la colère de ses fans en annulant au dernier moment un concert à San Diego en Californie. La raison officielle, une laryngite, mais ça ne l'a pas empêché d'assister dès le lendemain à un match de l'Écosse en Coupe du Monde. Le petit filou.
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0: C'est pas du yaourt, ça, c'est Rod Stewart, Francis Cabrel, Billy Ocean, toute la diversité musicale des années 80 dans une seule radio. 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

Une demi-heure de musique non-stop sur Nostalgie. On profite de tous les tubes 80 avec notamment Marc Lavoine, photographié comme chaque année désormais au festival de télévision de Monte Carlo, Brad Sabel, Adriana. On écoutera aussi Jeanne Masse, Rod Stewart comme promis. Et voici Francis Cabrel sur Nostalgie.

toujours plus chaud sur Nostalgie. Attendez ce soir pour arroser votre pelouse, vos chères petites plantes d'amour. On prend le temps de partager tous les tubes 80, Miami, Sound Machine, Mylène Farmer ou encore Supertramp dans l'heure prochaine sur Nostalgie.

0: bonne vieille technique des volets barricadés pour Guillaume qui sortira quand même faire un petit tour en ville un peu plus tard cet après-midi. Will qui s'achète des bonbons à la confiserie de l'Odéon. Quant à vous, Narwhal, vous changez l'eau de l'aquarium. Bah oui, c'est vrai qu'il faut penser aussi aux poissons, poissons rouges notamment, qui écoutent aussi Nostalgie. Tout un après-midi en musique avec tous les tubes 80. Miami Sound Machine, Mylène Farmer, Supertramp, au plus vite dans toute la France sur Nostalgie.
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28: Et comme chaque week-end sur Nostalgie, c'est le docteur Loeki qui consulte jusqu'à 18h. Et pour fluidifier un petit peu la salle d'attente, je vous confie à mon confrère, le docteur Beat. Voici Miami Sound Machine.
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0: enfin le week-end. Merci de choisir Nostalgie.
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0: Et en 2026, alors que tous les jeunes, notamment ceux qui ont passé les écrits du bac cette semaine, rêvent d'avoir une permanente parfaite, bah lui, il avait déjà lancé la mode en 86. Bouclé Arnold de Turboost, pionnier des arrangements synthétiques en France et l'artisan derrière les tubes 80 d'Étienne Dao. D'ailleurs, c'est un homme de partage, puisque même pour son plus grand tube solo, il est en duo avec Zabou.
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0: On va écouter Adélaïde dans la prochaine demi-heure non-stop sur Nostalgie. J'ai aussi pour vous tous les tubes 80, de Supertramp à Michel Berger, en passant par The Communards. 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

6 départements en vigilance orage, 60 pour canicule. Bah oui, avec cette chaleur, de nombreuses fêtes de la musique sont annulées un peu partout en France, mais pas celle de Nostalgie, je vous rassure. Demain dès 20h, on fête l'été avec le warm-up par Philippe et Sandy et les remixes de Bon Entendeur à partir de 22h sur Nostalgie, dont celui-ci.

0: prenez le boulot ce week-end en musique avec nous. Salut Alain aussi, vous êtes sur la route du retour après une semaine au frais dans les Pyrénées avec vos amis marcheurs. Et puis un bon anniversaire spécial pour vous, Valentin. Tous les tubes 80, ça va continuer tout cet après-midi et tout le week-end. On n'est qu'à la moitié d'ailleurs de l'après-midi puisque 15h arrive. On écoutera notamment Eurythmics, le groupe Gold et puis Lionel Richie. Ça va être de la folie hein, sur Nostalgie.
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0: Le groupe Gold dans ce nouveau quart d'heure sur Nostalgie, mais aussi dans le 4 à la suite. Demain matin, 9h, 10h ou 11h, vous votez, vous écoutez jusqu'à 4 tubes à la suite de vos groupes et artistes préférés sur Nostalgie.
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0: C'est le week-end, on est bien ensemble sur Nostalgie.
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0: Et c'est samedi, nous sommes le 20 juin. On reprend une petite minute de lumière en plus en ce 171e jour de l'année. Bonne fête à Silver. Bon anniversaire à John Goodman, découvert dans la série Roseanne, vu dans tant de films dans The Big Lebowski, Catherine Sellac, Caroline Diamant, Nicole Kidman, Pierre Lotin, aussi le grand-fils des Tuches. Sans oublier Lionel Richie, avec qui on repart en musique. Très très vite.
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0: Également dans cette nouvelle demi-heure non-stop, tous les tubes 80 de Clash, Niagara, Gloria Gaynor sur Nostalgie.
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Et comme tous les week-ends sur Nostalgie, on met le curseur fête au maximum dès 20h. Ouverture de la plus grande plage de France, Nostalgie Party, avec tous les tubes pour danser et chanter entre amis ou en famille, tous les styles musicaux. Dont le disco et la funk, voici justement Gloria Gaynor, Jean-Pierre Madère, Niagara dans cette demi-heure non-stop sur Nostalgie.

que de la musique sur Nostalgie comme chaque week-end, tous les tubes 80 dans une nouvelle heure qui se prépare. Michael Field, Michael Jackson, Gérard Blanc et puis Indochine remontés comme jamais contre les prix exorbitants de certains concerts. Pas leur, les leurs évidemment. Voici les nouveaux soleils sur Nostalgie.

0: cuit sur Nostalgie dans toute la France. Cuit. Les nouvelles de Charles Henry, agriculteur dans l'Oise. Il fait chaud, me dites-vous. Vous avez raison. Bon courage à celles et ceux qui bossent en extérieur ce week-end. Salut Margot, merci pour la petite vidéo du renard qui vous a visité ce matin. Et quant à vous, Romain, vous alternez entre le hamac et la piscine. Bravo pour ces deux options. Tous les tubes 80 en ce dernier jour officiel du printemps. Voici Michael Field, Michael Jackson, Gérard Blanc. Dans la prochaine heure, ils seront tous sur Nostalgie.
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7: Salut les bronzés, c'est Sex & Son. Quand ces trois ingrédients sont réunis, ça promet un week-end très intéressant. Serge Gainsbourg, après Michael Field et la voix de Maggie Reilly sur Nostalgie, 16h.
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1: 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C'est pas son style à Gilbert de s'arrêter comme ça. Programmation estivale et festive à un jour de l'été calendaire. Dans la prochaine demi-heure non-stop, un groupe qui résiste plutôt bien à la cancel culture. Oui, en 2026, je peux encore vous annoncer que nous écouterons les Négresses Vertes. Et non, elles étaient vertes. Ambiance guinguette garantie avec ce groupe formé à la fin des années 80 et quelques premiers tubes imparables du genre Zobé Zobé la mouche. Voilà l'été sous le soleil de Bodega qu'on va écouter pour cette demi-heure non-stop.
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1: On écoutera aussi tous les tubes 80. Michael Jackson, France Gall, Bananarama sous le soleil de nostalgie.

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sur la route de la plage avec Nostalgie, une demi-heure de musique non-stop pour profiter de tous les tubes 80. Pensez un peu au miracle de la clim. Dans les années 80, on roulait vitres baissées, ventilo à fond, autoradio FM stéréo pour apprécier encore mieux les arrangements de Michel Berger sur Babacar, France Gall, Bananarama. Et voici Gérard Blanc sur Nostalgie.

0: Merci de choisir Nostalgie. Dans toute la France, on a beaucoup de belles mélodies à partager tout l'après-midi et tout le week-end. Salut France. Beau prénom déjà pour commencer. Ce soir, c'est soirée costumée chez vous. Vous avez trouvé un joli nœud pape pour votre chat. Noam, vous avez trouvé une fontaine pour vous rafraîchir du côté de Nantes. Et pour vous, Anthony, c'est running avec Nostalgie dans les oreilles grâce à l'appli. Bien sûr, Jackie Quartz, Indeep, Jean-Jacques Goldman, tous les tubes 80 sous le soleil. 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
0: Et courage aux DJ qui préparent leur mix pour la fête de la musique quand elle est maintenue. On va écouter l'hymne des DJ par Indeep, 7h06, puis tous les tubes 80, Stéphane Echer, Jackie Quartz à 17h sur Nostalgie.
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elle est vraiment partout en ce moment, hein. Reprise dans Mask Singer, bientôt de retour en vinyle Picture Disc chez votre disquaire essentiel. Mylène Farmer nous dépose son nouveau tube. C'est à qui le tour avant une nouvelle demi-heure non-stop. Et grand plaisir dans les années 80 sur Nostalgie.

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0: Et alors que les jeunes Français ont planché cette semaine sur les épreuves écrites du bac, Pierre, 71 ans, s'est mis en tête de refaire le périple de ses vacances post-diplôme du Jura vers Lourdes avec son vélo moteur. Vous allez peut-être le croiser sur votre route ce week-end. Je peux vous dire qu'il ne passe pas inaperçu, surtout lorsqu'il doit s'arrêter sur le bord de la route pour déposer son moteur et changer la bobine en panne. Tout coup de main est bon à prendre. Pierre doit se mêler ce week-end au pèlerinage des motards à Lourdes.
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0: Une nouvelle demi-heure de musique non-stop, cheveux au vent avec Indeep, Jean-Jacques Goldman de Belle Stars sur Nostalgie. 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

Alors ça y est, la douloureuse est tombée. Météo France a mis sa vigilance à jour. À partir de demain midi pour le début de l'été, 35 départements passent en rouge. C'est du jamais vu. Des Pyrénées-Atlantiques en remontant vers l'Île-de-France, en passant par la Corrèze natale. Il va faire chaud avec un pic en début de semaine. Gros orages ce week-end. Restez à l'abri sur Nostalgie. Avec tous les tubes 80 évidemment. Philippe Laville, The Human League. Et voici Corinne Charby sur Nostalgie.

0: bon week-end, merci de choisir Nostalgie. Avec ce soir la princesse Sylvie qui va chez son ami Thierry dans son château avec piscine, bain de minuit en prévision. Attention, c'est tout nu que ça se fait ça normalement. Benjamin, vous préparez la fête des pères à la recherche d'un beau cadeau pour demain, un brumisateur. Je pense que c'est le cadeau idéal en ce moment. Et puis enfin, bon courage à Mickaël qui recharge ses batteries sous la chaleur 35 degrés à Luneville. C'est dans la Meurthe-et-Moselle. Nostalgie, c'est dans toute la France que ça se passe. Voici l'arrivée de Christophe Ravet, votre plagiste et mixologue. Des soirées du week-end avec tous les tubes 80, Étienne Dao, Ray Parker Jr. Et puis téléphone avec la voix de celui qui sera dans le 4 à la suite demain matin sur Nostalgie, Jean-Louis Aubert.
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29: Il est 18h, passez une excellente fin d'après-midi avec Nostalgie et tous les tubes 80 de Téléphone du groupe Abaï de Lio qui arrive maintenant pour commencer cette soirée ensemble. C'est bien Nostalgie dans votre radio.
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0: d'être encore là ce soir.
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0: Allez, c'est le dernier jour du printemps, mais courage à vous en tout cas pour affronter cette canicule. Hein, ça ne nous empêchera pas de retrouver Nostalgie Party de 20h à 23h avant d'enchaîner avec le Rodens jusqu'à minuit. On se retrouvera tous ensemble autour de la piscine tout à l'heure. En attendant, eh bien, on va se mettre les doigts de pied en éventail, tant qu'à faire, avec une nouvelle demi-heure de tube non-stop pour commencer.
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0: Et avant 19h et l'apéro, je vous promets Ray Parker, Étienne Dao et les Corgis également.
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Un bon début de soirée avec Nostalgie, et comme tous les vendredis et samedis soirs, Nostalgie Party reviendra de 20h à 23h pour 3 heures de tubes, de bonne humeur, de bonne musique, une soirée 100% plaisir pour se rapprocher de la fête de la musique et de l'été. Ça, ce sera demain à partir de 20h avec Philippe et Sandy, tant qu'à faire. Et d'ici là, nous, on continue de se rafraîchir pendant ce week-end chaud bouillant avec notamment Gilbert Montagné. Ça sert à ça sur

0: et bonne soirée. 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Très vite, bien sûr, une toute nouvelle demi-heure de tube non-stop. Ce sera avant 20h sur Nostalgie. Je salue Yvan de Rochefort qui va passer sa soirée entre douche et Nostalgie. Bah, courage à vous. Mon ami Yvan, hein, je vous promets une nouvelle vague de fraîcheur dans le prochain quart d'heure avec notamment tous les tubes 80 de Madonna, Axel Bauer, hier aussi Francis Cabrel. 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
7: Allez, bienvenue à vous sur Nostalgie avec tous les tubes 80, notamment de Madonna, Axel Bauer ou bien encore Francis Cabrel. C'est ce que je vous offre maintenant sur Nostalgie à tout juste 19h.
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0: jusqu'à minuit. Et en attendant, eh bien, cocktail et parasol pour accueillir une toute nouvelle demi-heure de tubes non-stop.
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0: Oh que oui, on va chaîner avec notamment U2, Michael Jackson et puis Michel Berger pour la suite.
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Bon week-end avec nostalgie. Mylène Farmer fêtera les 30 ans de la sortie de son 45 tours rêvé le 24 juillet prochain. À cette occasion, un vinyle picture disc collector de ce tube sortira dans différentes versions. Vous êtes fan, vous savez donc ce qu'il vous reste à faire. D'ici là, Mylène Farmer, justement, sur Nostalgie.

Allez, demain soir sur Nostalgie, on marquera la fête de la musique avec Philippe et Sandy de 20h à 22h avant d'enchaîner avec les mix de Bon Entendeur de 22h à minuit. On fêtera ensemble l'arrivée de l'été sur Nostalgie. Mais d'ici là, Nostalgie partie à partir de 20h avant l'Eurodance à 23h. Et puis Michael Jackson, Leave Me Alone, dont le documentaire sur Netflix explique en partie l'origine de ce tube qui a l'art de dire foutez-moi la paix, avec en prime du groove.

0: Passez un excellent soirée avec Nostalgie. La Nostalgie Party, c'est tous les vendredis et samedis soirs de 20h à 23h pour faire la fiesta tous les week-ends, bien sûr, et en cette dernière soirée du printemps 2026. Patrick Hernandez, Bernard Lavillier, François Feldman, ça ce sera dans le prochain quart d'heure, bien sûr, et bon courage face à la canicule. Prenez bien soin de vous.
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0: Et Nostalgie Party sur Nostalgie, 20h-23h tous les vendredis et samedis soirs. C'est ici que ça se passe, autour de la piscine, pour se retrouver à la fraîche tant qu'à faire, avec notamment Patrick Hernandez, Bernard Lavillier, Jimmy Cliff et puis François Feldman. C'est maintenant sur Nostalgie.
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0: Allez, passez un très bon week-end avec Nostalgie.
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0: Allez, dans un mois environ, ce sera le début des grands départs en vacances, hein, pour filer vers le soleil qui n'est pas en retard, on n'est pas en reste, c'est le moins qu'on puisse dire évidemment. Il fait beau et chaud, trop chaud. Alors glace, tube 80 et maillot de bain obligatoire, hein, ce soir dans Nostalgie Party pour climatiser votre soirée justement. Là, je vous promets notamment les Whispers, il y aura aussi Lime ainsi qu'Imagination pour profiter de votre samedi soir.
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0: belle soirée avec Nostalgie.
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0: Allez, on va tous se retrouver très très vite autour de la piscine, tous en maillot bien sûr, pour lutter contre la chaleur avec la suite de Nostalgie Party jusqu'à 23h. Et pour vous, dans un instant, Queen, Balavoine et Lionel Richie.
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4: 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D'ici là, jusqu'à 23h, Nostalgie partie effectivement les pieds dans l'eau avec un cocktail de fruits sans alcool. Queen, Balavoine ou bien encore Lionel Richie, c'est ce que je vous prépare maintenant pour vous sur Nostalgie.
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2: Et très bonne soirée à vous les amis. Nostalgie Party, c'est tous les week-ends pour se poser sur la plus belle plage de tube, pour chanter, pour danser, pour piquer une tête également dans les années 80 notamment, et surtout avec cette canicule, hein, ça va faire du bien. Alors le temps de se rafraîchir et de s'hydrater encore une fois. On va pouvoir continuer dans un instant avec très vite notamment Indochine. Je vous promets également Diana Ross ainsi que Freeze.
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0: 17h jusqu'à 22h, Philippe et Sandy fêteront avec nous le premier jour de l'été, la fête de la musique. En attendant, on enchaîne avec Nostalgie Party jusqu'à 23h avant l'Eurodance. On garde le bon tempo avec Lip Sync, Téléphone et Black Box.
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0: Bon week-end à vous les amis.
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0: Et demain soir, soyez là sur Nostalgie, ce sera la fête de la musique avec Philippe et Sandy, 20h-22h, avant d'enchaîner ensuite avec les mix de Bon Entendeur de 22h à minuit. Ce sera total régalade encore une fois sur Nostalgie. En attendant, eh bien, Nostalgie Party va revenir très vite au bord de la piscine et des moustiques. Faites attention à vous, avec notamment Donna Summer, Kool & The Gang et puis Chalamar.
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0: Il est 23h, on enchaîne maintenant avec le Roden sur Nostalgie. Le Roden jusqu'à minuit avec notamment Technotronic, Inner City et puis Alaway, c'est sur Nostalgie.
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0: Bon week-end avec Nostalgie.
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0: Et bon samedi soir, effectivement, avec l'Eurodance jusqu'à minuit pour oublier la canicule, pour se mettre des glaçons dans la tête, et puis la bande originale de nos meilleurs moments avec à suivre très vite, notamment Félix, September, et puis Too Unlimited.
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0: 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Les minuit sur Nostalgie. Excellente nuit avec Nostalgie Disco Funk qui débarque maintenant avec Lime, Billy Ocean et puis Diana Ross. Et puis nous on se retrouve demain, histoire de fêter le jour de l'été, le premier jour de l'été ensemble. Ce sera sur Nostalgie. D'ici là, très belle nuit avec Nostalgie dans la radio.
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